pas un culte. On va bientôt finir. C'est la pancule, toi.

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0: The date is November 20th. The date is November 8th, 2020. The place, a television studio in Washington, D.C.
1: Nous sommes dans un studio de télévision de Washington, D.C. Nous sommes le 8 novembre 2020.
0: The President of the United States is making a final address to the American people.
1: Le président des États-Unis fait une dernière allocution télévisée au peuple américain.
0: Here in the sound booth, he seems to have no notes. The only thing on the desk with him is a tall bottle of whiskey.
1: On remarque que à côté du pupitre, le président n'a aucune note, juste une petite flasque de whisky.
2: Un grand flasque. Can't get good translators these days. Anyway, Barrel,
0: my former fellow Americans, 5 days ago, you saw fit to unelect me as President of the United States. This has been accompanied by numerous death threats.
1: Je n'ai donc pas été élu par le peuple américain et j'ai souffert de menaces de mort.
0: My name, as you know, is Harold Saunders, frequently referred to as President Shambles.
1: Mon nom est Harold Chambers, mais vous me connaissez mieux sous le nom de Président Chambers.

0: I did not aspire to be a great president, but merely a mediocre president, one that I hoped no one would notice.
1: Je n'aspire pas à être un grand président. J'aspire à être un président tout à fait médiocre. Un président que l'on ne remarquera pas.
0: And it seems that I have succeeded.
1: Et j'estime avoir totalement réussi.
0: But that has not stopped the death threats and the complete takeover of government by secret forces.
1: Mais hélas, cela n'a pas empêché les menaces de mort de continuer, et ça ne l'a pas empêché non plus à des forces spéciales secrètes de prendre en charge, de détourner les forces gouvernementales, on va dire.
0: My life is a shambles. My wife is catatonic, and my children sniff glue and ride skateboards on the roof of the White House. I have reason to believe they are NSA informers.
1: Je suis Chambers. Ma femme est catatonique. Mes enfants sniffent de la colle et font du skate sur le haut de la Maison Blanche. J'ai des raisons de croire qu'on dit de moi que je suis un mouchard.
2: Informers.
1: Ah, j'ai raison de je n'aurais pas tort de croire qu'ils sont ma femme comme mes enfants des mouchards.
0: Listen, I don't know where you got this translator.
1: Je ne sais pas où est-ce que vous avez dégoté ce mauvais translateur.
2: Traducteur.
0: But I know you news guys, you drink a lot. Do you have anything extra there? That I could drink. This is a really difficult moment for me.
1: Bon, je sais pas où vous l'avez retrouvé, mais enfin, si vous avez un truc à boire pour moi, ce serait vraiment pas mal. Parce que lui aussi, il picole un petit peu et je comprends pas la traduction.
3: Je ne comprends pas la traduction. Je sais pas si veut. Je ne sais pas ce qu'il veut. Mais s'il repart sérieusement, ça va.
0: Whatever you have, whiskey, bring it up, please. I have decided to flee the White House. I am leaving, fly away from the White House this very evening. I have built a small boat, and I am going to set sail on the Potomac. I no longer feel safe in the White House. I will.
2: That's okay.
0: I'm crossing the river the other way in order to preserve whatever is left of my sanity.
1: J'ai décidé ce soir de m'enfuir de cette maison. J'ai pour cela construit un petit bateau avec lequel je vais pouvoir traverser la rivière, aller enfin de l'autre côté comme George Washington. Et il ne me reste plus beaucoup de raisons à avoir en moi. Il faut que je me conserve un peu mieux maintenant. Mais j'ai encore une autre idée à vous dire.
0: You may ask why I'm doing this, and I'm not going to tell you. I don't give a damn. I'm tired of looking at a government. I'm just tired. I've got to escape now.
1: Mesdames et messieurs, vous vous demandez peut-être encore pourquoi je fais cela. Je n'ai aucune raison à vous donner. Je vous emmerde. Et de toute façon, j'ai raison, je le sais, dans mon fort intérieur. Un truc comme ça.
0: That was the end of his address. He slipped out in the middle of the night in his tiny wooden boat.
1: Ce fut sa dernière adresse et il s'escamota, il s'enfuit dans la nuit avec son petit bateau en bois.
0: However, we have subsequently come across the journals kept by the president as he tried to escape the United States.
1: Toutefois, j'ai the journals, what's the journals? Il y a des choses qui ne seront pas totalement enregistrées. Il s'enfuit dans la nuit. Après, je me souviens un peu de merde.
2: Je me suis pas concentré. Can you tell me once more? Tell me once more. Please. We have recovered.
1: J'ai retrouvé. Nous avons retrouvé les.
0: The journals, the notebooks.
1: Le journal. Le diary. Et le journal du président. Vers lequel c'est grâce à cela que nous vous racontons toute cette histoire, l'histoire de la dernière allocution du président des États-Unis Chambers qui réussit à s'enfuir de sa propre maison.
0: He slipped past security and disappeared into the American night.
1: Il réussit à se faufiler parmi la sécurité et s'enfuit. Et se disparut dans la nuit américaine.
0: He was last seen rowing towards New Jersey.
1: Il fut dernièrement vu dans le New Jersey, mais il y avait un truc avant. En train de ramer sur le fleuve. C'est la Hudson, non?
2: D'accord.

0: first town where I feel safe.
1: Ce fut la première ville où je me sentais enfin en sécurité.
0: The natives do not notice me.
1: Les habitants ne me remarquèrent pas trop.
0: They are busy 18 and sometimes 20 hours a day building fortifications around the city.
1: Évidemment qu'ils ne me remarquèrent pas car ils étaient en train de construire pendant 18 heures, 20 heures par jour de nouvelles fortifications autour de la ville.
0: I asked them what they were trying to protect themselves from and heard many different answers.
1: Ils demandèrent pourquoi ils faisaient tout cela et j'eus

0: Il devait se protéger des terroristes, des espions, de n'importe quel voisin. Finalement, toute personne qu'il ne connaissait pas.
1: I took this to be a bad sign, but I was very hungry, and I slipped into the town, searching for a restaurant.
0: J'ai pris cela comme un mauvais signe, mais j'avais faim et je me mettais à chercher un restaurant.
1: I went into the first one I found. It was full of tough-looking characters. I sat at the counter and ordered a sandwich.
0: Une fois que je rentrais, je me rendais compte qu'il y avait des mines patibulaires dans ce restaurant dans lequel que je trouvais.
1: They were scratching their arms and dragging their heads along the floor.
0: Ils se comportaient de manière étrange, ils se grattaient les bras de manière frénétique et secouaient la tête jusqu'à se rouler au sol.
1: Safe.
0: So long now, well, it didn't feel very safe. Je regardais autour de moi, je ne me sentais plus beaucoup en sécurité.
1: I ordered a sandwich, and they say you want an intelligent sandwich or an unintelligent sandwich.
0: Je commandais un sandwich et on me demanda si c'était un sandwich intelligent ou un sandwich non intelligent. Je me demandais quel était le premier sandwich intelligent. C'était quoi?
1: The waitress looked at me like I was an idiot. She said, "It's full of tiny sensors that will be tracking every movement inside your body for the next 2 weeks."
0: D'abord, la serveuse me regarda d'un drôle d'air et me répondit qu'ils étaient remplis de puces qui étaient là pour vérifier tous les moindres mouvements que j'allais faire dans les 15 prochains jours.
1: So if I start singing or whistling, what'll happen? And she said, it'll show up in headquarters.

j'ai dit ok, je voulais un sandwich intelligent, inintelligent.

0: voulais encore un sandwich inintelligent, mais on m'a dit que on ne donne pas droit aux gens inintelligents à manger ici.
1: So if I eat the intelligent sandwich and then I sing a song, it's gonna show up on all the data banks in the world.
0: Alors, si je mange un sandwich et que je chante une chanson, ça va apparaître sur toutes les bases de données de l'univers entier, enfin du réseau entier.
2: Du réseau entier tel qu'il était en 2020.
1: That's right, the waitress said. They'll know who you are, where you are, and what you're doing.
0: C'est vrai, me dit la serveuse. Ils sauront où vous êtes, ce que vous faites, et donnez-moi un sandwich intelligent. J'étais président des États-Unis et je le suis encore jusqu'au 21 janvier 2020, je ne me rappelle plus. Et ils m'entendront chanter. Ils m'entendront chanter, ce sera mes dernières phrases.
1: I could get a word out, the crowd of mongoloids came over and beat the crap out of me. I slipped out of Mattawa, found my little boat, and set sail for New York.
0: Mais avant que j'arrive à manger ce sandwich intelligent, un groupe de mongoloïdes m'a pris de partie, m'a tabassé et je n'ai pu que fuir sur un petit bateau pour New York.
1: Should have known better than to go anywhere near New Jersey.
0: J'aurais dû savoir ne pas m'approcher du New Jersey.

C'est la fin culte. C'est l'actualité. Smegma joue en ce moment, ou vient de jouer en fait. Enfin non, c'est de l'anti-actualité. Si vous écoutez ça, vous avez raté Smegma. C'est bien. Et si vous avez été, peut-être vous rentrez de Smegma. C'est Lapin Culte numéro 116.

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1: À Alexander Keuf. 116.

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0: 下来，陈林。
1: 林，你醒。
0: Jean, je suis désolé quand t'es envoyé dans ce couloir.
1: Mais bien.
0: Oui, je sais que. Je t'ai dit que je ferais ce que je pourrais pour t'aider. Ça t'intéresse ?

0: et dans les coups de vie. On a beaucoup de cassettes en fait qui sont que d'un côté. Et on peut toujours parler en fait finalement d'un côté. Mais nous sommes des terroristes écologistes qui feront un jour des autoroutes qui se mangeront eux-mêmes. Et qui mangeront tout ce qui nous avait été proposé jusque-là.
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0: Oui. Totalement.

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0: Merci.
1: De rien. Merci.

à la faveur d'une brume épaisse. Un détachement français que les soldats de la mamie prirent pour des négociateurs pénétra par surprise dans son camp à Guélémon. Et depuis prisonnier. Celui qui, pour libérer sa mère, s'offrit comme esclave. Celui qui, pendant 16 ans, lutta farouchement pour préserver la liberté et la dignité de son peuple. Celui dont le seul nom semait la panique dans le camp de l'envahisseur, fut déporté au Gabon dans une île de Logoué, où il devait s'éteindre le 2 juin 1900. Moripinyan Diabaté, grand capitaine et grand conseiller de la famille, a été son fidèle compagnon des jours de gloire et des jours sombres. Volontairement, il suivit Dalmami dans son arbitraire exil japonais. Après la disparition de celui qu'il s'était choisi comme ami, il ne retourna pas en Guinée, bien qu'il en eût la possibilité. Il creusa sa propre tombe à côté de celle de l'empereur, pour qu'après sa mort, on l'y enterra. Démontrant ainsi à la postérité la valeur d'un serment et ce que doit être une amitié. Ils ne sont pas morts, ces héros, mais ils ne mourront pas. Après eux, d'audacieux pionniers reprirent la lutte de libération nationale qui, finalement, triompha sous la direction d'Ahmed Sékou Touré, petit-fils de ce même Almami Samori. Le 29 septembre 1958, la révolution triompha, nous vengeant définitivement de cet autre 29 septembre 1898, date de l'arrestation de l'empereur du Wassoumou, l'Almami Samori.

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0: inopinément.
1: Inopinément, inopinément.

0: Gracias, Silvia. Gracias.
1: Bestial.
2: La guitare qui parle. On pourrait faire une émission spéciale. Petite émission spéciale, parce que je vais avoir 6 ou 7 morceaux. Donc, il faudrait parler beaucoup ou alors...
3: Je pense en avoir 2 ou 3.
2: C'était l'exuberante Enzo Gallo.
4: Ça, au Gallo. Non,
2: ça veut dire exubérant.
4: Ouais, tout oui. À fait.
2: C'est vrai. C'est tiré de Tutta l'Italia, un disque 25 cm de chez La Voix de son Maître, volume 2. Et je l'ai en plusieurs exemplaires, mais j'arrive jamais à trouver le volume 1. Je crois que vous l'avez parce que je vous l'avais proposé mon double et
3: vous
2: m'avez
3: offert.
2: Ah, ou je vous l'ai déjà offert. Bah, j'en ai un autre alors.
3: À moins que ce soit Julius Le Robert.
2: Oui, enfin, en tout cas, on trouve facilement le volume 2, mais le volume 1, le volume 1 m'est encore inconnu.
3: C'est une très belle pochette.
2: Oui, avec un dessin où ils sont dans une charrette tirée par un cheval et il y a un monsieur en vélo avec des moustaches en guidon de vélo. Ça tombe bien quand vous faites du vélo. Il ne faut pas
3: avec
2: se tromper.
3: Un dessin extrêmement stylisé. Et...
2: C'est bleu, la pochette est
3: mais
2: bleue.
3: Mais c'est de toute beauté, avec un chariot, comment dire, qui est décoré.
2: Rafraîchissant. Les musiciens sont dedans, comme pour le carnaval.
3: Voilà, tout juste.
2: Voilà. On va passer à un truc différent, c'est oui. Clyde Borley. Clyde Borley a un disque intitulé « Musique en 5 dimensions ». Clyde Borley et ses percussions.
3: Oui, donc Clyde Borley et ses percussions.
2: Ouais, il a fait ce disque avec Léo Clarins. Vous connaissez Léo Clarins,
3: oui,
2: qui
3: Léo
2: œuvrait déjà dans les années 50.
3: Dans Dactari.
4: Dans la crème.
2: Dans les années 50, dans le côté exotique, exotica, mambo, cha-cha, et musique inquiétante de la jungle avec des clavecins et des petites flûtes discordantes. Il faisait déjà dans l'exotica, Léo Clarins. Et là, avec Clyde Borley, il a réitéré, mais plus tard, dans les années 60, avec un disque où... Ce genre de disque où on apprend le nom de tous les micros qui ont servi à l'enregistrement, vous savez. Alors ça pourrait vous intéresser.
3: Ça, c'est
2: genre
3: plus pour Charlie, ça.
4: Ah, je veux bien regarder la pochette, du coup.
2: Alors, le Telefunken Neumann, le type U47, U47P, le U67, l'Altec 639, le RCA 44BX, etc. Alors, il y a tous les noms
4: fan.
2: Des musiciens.
3: Là, c'est comme si on m'offrait des vins de...
2: Les musiciens sont tous crédités aussi. Alors, il y a Paquinet, il y a au trombone, il y a toute la crème des jazzman qui ont œuvré dans la variété française.
3: Roger
2: Bourdin.
3: Clyde
2: Borley, c'est français, je ne sais plus le pseudo de qui c'est, mais, ouais. Mais voilà. Et donc, c'est un disque franco-français et le morceau que nous allons entendre, c'est Afromania. Je l'ai choisi exprès pour Charlot parce que je sais qu'il va aimer ce genre d'ambiance. Voilà.
4: C'est vrai que c'est quand même rare en lisant ça qu'on ait toute la chaîne hein, en fait sur quel magnéto ça a été enregistré. Etc.
2: Ah, il y a des disques sur les
3: disques
2: commandes. Sur commande, ils font ça aussi, ouais.
3: Il y a même des schémas explicatifs.
2: Il y a même des schémas avec l'endroit où sont mis les musiciens.
4: Putain.
2: Et puis le nom. Ouais, ouais.
4: C'est cool ça.
2: Oh, c'est intéressant, oui.
4: Enfin, ça me passionne.
2: Ça frime, quoi. Vous montrez ça à des jeunes femmes qui n'y connaissent rien.
4: Ouais,
2: elles sont impressionnées.
4: J'ai mis un Carbide 14 sur ma 103 SP. Je tire le poids à Dombes dans les montées. Et,
5: tuning.
2: Afromania, Clyde Borley. Ça sera suivi de Lorenzo González, Historia de un Amor, un classique par un chanteur qui chante bien sur un 45 tours Odéon. C'est une séquence exotique.
5: C'est y part.

0: Lorenzo Gonzalez, élu meilleur chanteur de l'émission avant même que l'émission soit finie.
1: Oui,
2: ah, c'est
1: alors,
2: clair. On a
1: juste
2: été
1: une
2: tous
1: chose.
2: Séduits.
1: Juste une chose. C'est pas Speedy Gonzalez, c'est non. Ramolo Gonzalez.
2: Ah, c'est clair.
1: Mais.
2: Ouais. Mais ça, c'est.
0: Oh, c'est bien, encore une blague, j'ai pas besoin de faire. Alors, c'était pour détendre l'atmosphère après l'inquiétant Afro-mania.
1: Alors là, moi,
0: c'était
1: je vous
0: vraiment
1: dire,
0: hein. L'affreuse mania. Brrr, ah, ça foutait la trouille. Hein. Bah, c'était pour vous. Hein.
2: Bah, je kiffe quand on a la trouille. Alors,
1: je vous tire mon chapeau quand même parce que c'était extra.
0: Ouais, ouais. Et il y a d'autres morceaux super. Il y a même des reprises.
2: Attendez voir. Allez, reprises.
0: Non, mais il y a deux, trois créations comme ça. Et il y a Rose de Picardie, vous voyez. Il y a Fever, il y a La Valse des Lilas. Enfin, il y a des morceaux qui, où on pense que ça ne va pas être terrible, et c'est quand même bien. Il faut dire que quand on voit l'équipe qui s'est employée à enregistrer ce disque, c'est du sérieux. Hein.
2: Ah bah de toute façon quand on a la playlist du matos.
0: Et c'est à l'époque où quand on
1: enregistrait Gatefold.
2: Ça sort
0: c'est une époque où quand on était derrière des tables de mixage et tout, on était en chemise cravate monsieur et pas en t-shirt débraillé comme maintenant. Hein.
2: Ah qu'est-ce qu'il a mon t-shirt hein.
0: Non il est propre.
2: Oui il est propre.
0: On voit que vous avez descendu un canapé quand même.
1: Il y a vraiment ouais. Il y a vraiment du Bollinge. Hein. Il y a Raymond Guillot.
0: Ah, il y a Claude Bollinge.
1: Il y a Jos Pacelli.
0: Oui, il y a Baselli.
1: Il y a Charles Verstreit.
0: Paquinet, je crois, au trombone.
1: Michel Paquinet.
0: Au trombone.
2: Des rois du Grand Blanc.
0: Il y a du vibraphone aussi.
1: Alors, Armand Molinetti à la batterie.
0: Ah, Molinetti, qui a enregistré des rocks super.
1: Jean-Claude Casatsu.
0: Casatsu qui deviendra directeur de l'opéra de je ne sais quoi par la suite. Voilà à quoi il s'amusait quand il était jeune.
2: Et je suis impressionné.
0: Impressionnant.
2: Ah, moi, je suis impressionné.
0: Enfin, en fait, c'est plein de musiciens, en fait.
1: Je ne parle pas, il y en a d'autres encore. Il y a Fred Thomas, enfin bref. Donc, Clyde Borley et ses percussions, Afro-mania.
0: Musique en cinq dimensions. La pochette, c'est une note en fonte. Une croche en fonte qui doit faire 3 kilos, qui tombe sur une vitre et qui éclate la vitre.
1: Oui, voilà.
0: Ah, voilà.
1: Donc une réussite, et on sinon, peut dire une réussite,
0: c'est
1: un 5 étoiles.
0: Ouais, qui a été acheté à Music Shop, le gramophone Platten de la ville de Sint-Pieter-Nierfnoch à Gent, en Belgique. C'est en flamand.
2: C'est les gants en daim d'ailleurs.
1: Des gants.
2: Ouais.
0: Alors
1: après Clyde Borley, Lorenzo Gonzalez,
0: Jewel Akins avec son tube The Bird on the Bees qui sera repris par Johnny Kidd et les Pirates plus tard. Et c'est un original, c'est américain, je crois. Et c'est très bien, super rythme, super tube. Enfin, si vous le connaissez pas, c'est pas un tube pour vous, mais ça va le devenir. Et ça sera suivi de Gary Lewis et des Playboy Hard to Find. C'est un disque pas facile à trouver.
1: Gary Lewis, c'est le Merci Beat, non? C'est peut-être pas le même.
0: Non. Là, c'est on reste dans la musique américaine instrumentale, pas surf, mais quelque chose comme ça.
1: Mmh. Ouais. Et Jewel, c'est bijou alors?
0: Ouais.
2: Exact. Ça, je confirme.
0: Akins, Jewel Akins, mais Jewel au pluriel, mais là, lui, c'est Jewel, c'est son prénom. C'est un bijou. Donc, c'est Bibi Akins, les oiseaux et les abeilles.
1: L'impatience est à son comble. Jewel Akins, The Birds and the Bees. 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
0: Bisous à tous.
1: Et ça chauffe du tonnerre de Zeus.

0: Gary Lewis et ses Playboys Hard to Find, un disque que vous ne réussirez pas à trouver.
1: Il n'y en a qu'un.
0: Il est là. Et avant, Joel Akins, The Birds on the Bees on the Flowers on the Trees, du Jonathan Richman avant l'heure. Voilà, c'est avant l'heure, oui, c'est bien. Et sinon, on parlait, on était en pleine comparaison entre la littérature de... Je ne sais pas pourquoi Charlot nous amène là-dessus,
1: parce que
0: mais
1: je suis
0: entre Boris
1: grand...
0: Vian et Bukowski.
1: Ouais, je ne suis pas un grand lecteur, donc forcément...
0: L'un qui jouait de la trompette, l'autre se faisait souffler dedans.
1: Ouais, voilà.
2: Mais, oh, ouais, mais... oh, le mauvais.
0: Mais je ne dis pas lesquels.
1: Mais c'est tout à fait ça, en fait.
0: Enfin, vous parliez sexe et...
1: Bah, les mal-aimés, les côtés un peu losers, ou tu as le côté, voilà, bon, mais j'ai pas lu grand-chose dans ma vie, donc forcément,
0: oui,
1: bah
0: oui, c'est
1: mes
0: sûr.
1: Comparaisons, tu vois.
0: Mais vous avez lu les livres ou juste le quatrième de couverture?
1: Non, je crois que j'ai, franchement, j'ai lu la préface.
0: Ah, bah c'est bien.
1: Je me suis arrêté
0: c'est
1: là. J'ai
0: c'est un bon
1: après,
0: début.
1: Après les fiches résumées de mes camarades de classe.
0: Ah oui, oui, c'est bien de...
1: Ouais, bah écoute, allons au plus court. Bah,
0: au moins, ça sert à quelque chose, quand même.
2: Exact.
0: On continue ou on arrête là?
2: Oui, bah on continue, alors... Il me semble que nous nous acheminons vers une petite séance blues.
0: Eh oui, un peu blues, ouais. Bluesy quoi. Avec Undog Taylor, un drôle de 45 tours jump que m'a offert l'ami Big Joe, gentiment, que je remercie encore. Big Joe, c'était un chroniqueur de l'opération Kangourou au siècle dernier, qui était spécialisé dans le rock'n'roll français d'avant Johnny Hallyday.
2: Ah bah ouais. Ah, parce qu'il y a eu du rock avant Johnny.
0: Eh oui, monsieur. Désolé de vous décevoir.
2: Je peine à le croire.
0: Désolé, mais c'est comme ça. C'est la vie, monsieur. Il faut des fois avaler des hors-d'œuvre. Undog Taylor, il joue de la guitare quand il est déjà assez vieux. Il a 6 doigts à une main, mais il s'en sert pas. Il s'en sert pas des 6, comme Django Reinhardt. Et dans les années 70, il a sorti des disques qui ont marché du tonnerre de Dieu. Ça, chez moi, déjà, et puis chez des amis.
2: Oui, par exemple chez moi aussi.
0: Ouais, chez vous aussi, ouais. Donc, et il jouait surtout d'une guitare un peu saturée avec un bottleneck et un son très...
2: Très, très grande vivacité.
0: Très, très particulier. Et très, très jouissif.
2: Oui, oui.
0: Du blues festif, quoi, en gros.
2: Absolument.
0: Yop la boum. Undog Taylor Take 5 sort un 45 tours jump et Joe Tex, c'est autre chose. Je viens de redécouvrir il y a quelques jours Joe Tex avec le Monkey's Uncle. C'est un 33 tours Pickwick, un 33 tours qui coûte pas cher. J'ai voilà. Poussé le curseur vers le haut. Vous pouvez dire quelques mots avant que j'envoie
2: le disque.
0: Alors,
2: juste pour vous dire que l'opération Kangourou travaille sans filet, donc nous n'avons aucune note. Donc, nous faisons appel à notre mémoire plus que défaillante pour entretenir la conversation.
1: Je confirme.
2: Voilà.
1: Sous l'œil
2: et
1: de l'huissier.
2: Et voilà, il fallait que ce soit dit parce qu'un jour ou l'autre, la supercherie eût été éventée et nous eussions été gros gens comme devant.
0: Ouais.
2: Voilà, je tenais à le dire. Alors, sans plus attendre.
0: Super chérie.
2: Et puisque c'est extra, Undog Taylor, Take 5, suivi de... Ah,
0: donne-moi 5. De
2: l'extravagant Joe Tex, Monkey's Uncle. C'est parti. Ouais!

0: Jotex, Monkey's Uncle, et avant c'était Undog Taylor avec Take 5.
1: Les singes ont des oncles.
0: Ouais. Ah ouais.
1: Ouais, bah écoute, pourquoi pas. Hein.
0: Bah, 5.
1: 5
0: ongles à chaque main. Ouais, on parlait du sixième doigt de Undog Taylor, mais c'était vraiment un sixième doigt sur une main, hein, en fait.
1: Mais Uncle, c'est plus oncle, et Nails, c'est les ongles.
0: Ah oui. D'accord. Ah, le traducteur nous induit avec plein d'erreurs.
1: Pour une fois, non, c'est pas ça.
0: On va passer à un truc qui va vous plaire, c'est Johnny Hallyday. Johnny Hallyday. C'est écrit. Ah, c'est écrit comme ça. Regardez.
1: Un grand intimateur.
2: Rock à Memphis.
0: Avec
1: un super
0: disque que j'ai découvert en cassette quand j'étais gamin. Et avec des textes de Mallory et de Long Chris qui sont superbes. Nous allons entendre le morceau Adieu Miss Molly. Oui, il s'agit de Johnny Hallyday. Hein. C'est juste que le lettrage fait qu'on a du mal à lire. Ouais, c'est combien? Ah oui, c'est moi qui ai mis. Ouais.
1: 700 non, balles.
0: 700 balles, ouais. Non, c'est moi qui ai rajouté. Il y avait une étiquette sans prix.
1: Quel voleur, ce colonel.
2: Le colonel, hein.
0: Non, mais c'est juste pour moi.
1: Non, mais ça, c'est le prix du cœur, c'est ça. Tu aimes Johnny, ça vaut
0: c'est
1: moins 700
0: moi,
1: balles.
0: C'est pour moi, puis pour mes héritiers.
2: C'est ses notes, 700 balles. 700 sur 20, ça veut dire que c'est un bon album.
1: C'est énorme.
0: Adieu Miss Molly, avec ces quelques vers qui m'ont toujours impressionné. J'étais venu ici pour réparer votre télévision et je me retrouve au lit sur un volcan en éruption.
2: Eh oui.
0: Et bah, tout l'album est comme ça, hein. Les textes de Mallory sont superbes.
2: Bukowski peut s'accrocher. Hein.
0: Ouais. Et ça sera suivi d'un truc que j'ai découvert un peu plus tard, c'est Robert Gordon, qui était un mec qui faisait du rock'n'roll à l'époque punk.
2: Avec le guitariste Link Wray.
0: Avec Link Wray.
2: Ça c'est 77 ou 78.
0: Ouais, 77, ouais. Et voilà, c'est l'avance très 4. Et voilà, c'est bien. C'est un disque que j'ai toujours eu. Bah, on peut dire c'est le premier disque que j'ai volé. En fait.
1: C'est un peu gay derrière, non?
0: Ouais. Hein, bah, c'est joyeux. Franche camaraderie.
1: Ouais, voilà.
2: C'est ce qu'on appelle une bromance.
0: C'est débardeur et chemise ouverte jusqu'au nombril. Mais bon,
1: c'est un fond rose.
2: Le guitariste, rose. C'est Link Wray.
0: Oui,
2: Link Rumble Wray.
0: Un monument du rock'n'roll américain.
2: Oui, du
0: surf.
2: Du surf, garage.
0: Bon, rock'n'roll. Hein.
2: Rock'n'roll.
0: Ouais.
2: Eh bien, encore
0: une petite
2: sélection que nous pouvons dédier donc à Big Joe, puisque là, c'est du Johnny et du Robert Gordon.
0: Ah bah oui, alors là,
2: ceci ne devrait pas lui déplaire. Ouais.
0: Adieu, Miss Molly.
1: Vous
0: c'est super, vous allez voir, le texte est formidable.
2: On a hâte, on a toujours. Hein.
1: Je vois son enthousiasme.
0: Et le morceau sélectionné de Robert Gordon, c'est The Fool. C'est un morceau de Lee Hazlewood.
2: Oui.
0: Il reprend des classiques de Billy Lee Riley, Flying Saucer Rock'n'Roll, Red Hot, et puis d'autres classiques du rock, on va dire. Et puis là, il y a un peu ce morceau qui est un peu différent. Voilà, c'était pour varier les plaisirs.
2: Allons-nous être emportés par The Fool? Et c'est bien possible. C'est parti.
0: The Fool, ouais.

0: Vous aimez ça le rock, vous, hein?
1: Ah oui.
2: J'aime pas le rock.
3: Grand titre.
0: Le rock à Memphis.
3: Exact.
0: Plus de quand il date
3: 77.
0: Le rock à Memphis.
3: Il me semble, ouais, puisque je suis allé voir.
0: 75.
3: Oh, j'ai perdu.
0: Ouais. Je savais bien parce que en 77, j'écoutais les Sex Pistols, j'écoutais plus Johnny. Je réécoute depuis.
1: Écoute les deux depuis.
0: Depuis que les Sex Pistols sont séparés, je suis retourné à Johnny. En fait.
1: Oui, il a fallu qu'en 78, il prenne une décision.
3: C'est un va-et-vient, disons.
1: Il a quand même attendu.
0: Le va-et-vient, j'aime bien, moi.
3: Ah, bah écoute, quand c'est bien fait.
0: Ouais. Il nous reste du temps, là
3: Moins de 9 minutes.
1: Ah.
0: Ça fait deux morceaux plus un indicatif de fin, c'est génial. Voilà. On va pouvoir écouter Richard Hell. Alors, ça veut dire Richard, Ricky l'Enfer.
1: Ricky l'Enfer.
0: Chez Margerin.
3: Oui. Eh ouais. Monsieur Margerin.
0: Et Marc Arian. Marc Arian, vous le connaissez, Marc Arian? Là, c'est un bon Arian qu'on va écouter.
3: Très bien.
0: Parce qu'il y en a des mauvais.
3: Ah bah ça.
1: Mais il y en a des bons.
0: C'est le morceau Liberté.
3: On m'a toujours dit que j'étais bon à rien.
1: C'est comme Bob Blanca.
0: Voilà, c'est comme tout. Hein, excusez-moi, mais même chez Brassens, il y a des mauvais morceaux.
1: Oui, hein. C'est vrai.
0: C'est vrai. Mozart, non, mais Brassens, oui. Richard Hell. Alors, c'est un punk new-yorkais, vous qui connaissez bien New York.
3: Ouais.
0: Alors, il se prenait pour un poète un peu et il faisait de la chanson punk. Voyez.
1: Oui, un peu.
3: Et puis ça, le slam, ça vient des punks aussi.
0: Après, il a pris de la drogue et puis il s'est dit que c'était trop fatigant le rock. Alors, il a écrit des bouquins.
3: J'ai cru la drogue. La drogue, ça fatigue.
0: Oui, ouais, bah voilà, c'est ça. Du coup, ça donne
3: ça
0: plus envie de faire un groupe de jeunes. Quoi.
3: Ouais, ça rien, t'as bon à rien après.
0: Voilà, Richard Hell. Alors, là, un titre, vous êtes traducteur toujours?
3: Je suis prêt.
0: The Kid with the Replaceable Head.
3: Ah, c'est le petit garçon où on peut remplacer sa tête.
0: Ah, voilà, d'accord. 33 tours celluloïdes.
3: Beau titre.
0: Donc, alors, coupé en celluloïde.
3: Ouais, ouais.
0: Ah, c'est remplace sa tête.
1: Alors,
3: Mais moi je suis le traducteur parfait, je traduis tout à l'envers.
0: Très bien.
3: Mais ouais. Richard, comme les autres.
1: Richard L, c'est probablement un pseudonyme.
0: Oui.
1: Mais il se trouve qu'en Alsace, il y a des Richard L.
0: Oui, c'est
1: mais
0: vrai.
1: Réellement. Et une fois, il y avait une notice nécrologique dans l'Alsace où c'était marqué Richard L, etc. etc. mais où il était nullement question de son passé dans les Voidods ou dans le Television. Donc, j'ai supposé, à juste titre, que ce ne pouvait pas être le même.
3: Mais tu as un bon jugement.
1: Parce que j'étais prêt à mettre sur Facebook RIP Richard L. Mais non, ce n'était pas le même.
0: T'auras dû. C'est extrait du deuxième album de Richard. Le premier étant super, le deuxième étant moins bien, mais quand même avec des super morceaux. Il reprend quand même les Troggs et les Kings.
3: C'est Darty.
0: C'est Darty.
1: C'est dit par Richard L et Marc Arian.

0: La liberté, c'est ça.
1: On n'a pas vu leur passé. On parle trop.
0: Makarian, liberté, 45 tours, Malatia. Eh oui. Alors, vous avez aimé?
1: Adoré.
0: La liberté. Vous avez aimé la liberté?
2: Ah, Makarian, formidable. Hein.
0: Voilà.
2: Wunder Barala, alors je réfléchissais, mais il me semble bien que je l'ai.
0: Ah,
2: alors je crains d'avoir prêté une oreille inattentive à ce,
0: Le texte est
2: à
0: super.
2: Ce masterpiece.
0: Quand son père l'attend avec un gros bâton alors qu'il a fait l'amour toute la nuit, c'est formidable.
1: Horrible. Horrible. Vivement que ça cesse.
0: Voilà, merci à toutes et à tous de nous avoir écoutés et supportés. Merci de nous supporter. Merci à Cohérent, merci à Charlot.
2: Mais de rien, ce fut un réel plaisir.
0: On se retrouve la semaine prochaine, l'année prochaine, pardon.
1: On était fort.
0: Voilà. Sinon, il y aura de la rediff et puis il y aura plein de sites. Enfin, vous pouvez toujours aller sur le kangourou.populus.ch, il y a toujours plein d'émissions. Kangourou.populus.ch. Voilà, salut.
1: Ciao.

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2: Bonjour, aujourd'hui pour les autres voix de la presse, nous recevons Lucas. Bonjour Lucas.
3: Salut.
2: Il y a le numéro 16 de L'Effeuillé qui est paru un hiver-printemps 2026. Alors avant qu'on parle un petit peu de ce dernier numéro, est-ce que tu peux nous rappeler l'origine du journal L'Effeuillé, quand ça a été créé, pourquoi vous avez créé ce journal ?
3: Alors c'était il y a 7 ans. Il y a 7 ans déjà, L'Effeuillé, c'est le journal qui s'appelle, le sous-titre, c'est Les Dessous du Royan-Vercors. Peut-être je resitue un peu le Royan-Vercors. En fait, le Royan, c'est le piémont ouest du Vercors, c'est-à-dire le pied des falaises du Vercors quand on regarde vers Valence. Voilà, et c'est un territoire qui concerne à peu près, 20 000 habitants et 25 000, 30 000 si on compte les petits villages qui sont sur le plateau du Vercors Sud. Voilà, ça c'est pour le territoire. Ça fait 7 ans qu'on a créé ce journal. À l'époque, je ne sais plus exactement quelles étaient les raisons. On avait envie de faire un journal. Voilà, c'est aussi simple que ça. Un journal un peu engagé. On parle beaucoup de lutte écologique et sociale. Et puis, une autre partie de nos caractéristiques, c'est qu'on aime bien qu'il y ait des textes situés, des textes signés par des gens, quoi, personnels. Voilà. Et on est diffusé que sur le territoire du Royan-Vercors et écrit que par des gens qui habitent ce territoire. Voilà. Ça, c'est vraiment dans les grandes lignes.
2: Et donc, vous publiez à combien d'exemplaires ? De mémoire, je sais que c'est de la sérigraphie.
3: On imprime en réseau dans un atelier, dans une imprimerie associative à Grenoble, enfin à Fontaine, qui s'appelle l'atelier Fluo. Donc, la réseau, c'est une machine, en gros, qui permet d'imprimer pour pas cher, en couleur, mais que certaines couleurs. Hein, on n'est pas sur la quadrichromie. Et puis, assez vite, en gros, en une journée, on imprime tous nos 450 exemplaires, on les agrafe, on les plie, on les massicote. Et voilà, en une journée, à 5 personnes, on a nos 450 exemplaires de fait grâce à cette machine. Et pour un prix de revient assez faible, puisqu'on est à... Je pense que ça doit nous coûter à moins d'un euro l'exemplaire à fabriquer. Et nous, on le vend 2 euros, comme ça, on a un peu de marge et on est large pour imprimer le numéro d'après, quoi. En gros, c'est un journal qui est uniquement financé par ses ventes, qui servent uniquement à financer les frais d'impression. Et un peu notre transport, mais il n'y a pas de salariés, on est tous bénévoles.
2: On peut se procurer le journal où c'est vraiment un journal de proximité qui est diffusé localement ?
3: Oui, tout à fait, dans toutes sortes de points de vente sur le Royan et le Vercors. En gros, on est au Gamme Vert, on est dans des supérettes, on est au magasin d'artisans, l'éphémère. Il y a énormément de points de vente qui sont à Saint-Jean-en-Royan, qui est le bourg principal un peu du territoire. Et puis après, le Vival de Pont-en-Royan, certains bars, voilà, magasins d'artisans, des cafés, des librairies, évidemment, parce qu'on a la chance d'avoir quand même maintenant 3 librairies sur le territoire. En tout, on a une douzaine de points de vente, entre 12 et 15 si on compte large, sur le territoire. Et après, sur la manière dont on fonctionne, on est un comité de rédaction qui a 4 personnes. Ça, c'est vraiment très stable depuis 7 ans. Il y a une ou deux personnes qui ont bougé, mais c'est très stable. Et de plus en plus, alors parmi ces 4 personnes, on écrit des articles. Par exemple, moi, j'écris pas mal de choses, mais il y en a qui ne font plus que graphisme et accompagnement de texte. C'est-à-dire qu'en gros, le contenu du journal, il est surtout fait par des gens qui nous proposent des choses et avec qui on fait des allers-retours pour peaufiner leurs propositions, la critiquer, l'amender, la diviser par deux, au contraire, leur dire c'est génial.
2: Moi, je voudrais prendre des nouvelles justement de certains sujets qui avaient été abordés dans les numéros précédents. Entre autres, c'était des travaux d'aménagement de la route qui monte dans le Vercors avec des points justement d'observation. Je crois que c'était pour laisser passer justement des cars de touristes.
3: Ouais, alors ouais, là tu fusionnes un peu deux projets en un, mais le projet principal sur lequel il y a eu une lutte ces dernières années, ça s'appelle Sublime Route du Vercors. C'est un projet, c'est surtout un label touristique porté par le département de la Drôme. Et effectivement, il y avait pas mal de millions d'euros fléchés pour aménager des belvédères au bord de toutes sortes de routes dans le Vercors, parce qu'on a la chance d'avoir des routes magnifiques, enfin qui offrent des points de vue magnifiques. Et du coup, il y a eu toute une lutte pour dire que voilà, c'était pas le type de tourisme, ce tourisme motorisé, c'était pas celui dont on avait envie. On a fait plusieurs manifs. Je t'avoue que depuis 2-3 ans, il ne se passe plus rien du tout sur cette lutte. C'est-à-dire qu'en gros, ils ont fait leurs aménagements sur les 3-4 sites. Au départ, il y en avait 17 de prévus. Il y en a beaucoup sur lesquels, de toute façon, ils n'avaient pas la maîtrise foncière. Je pense que notre mobilisation, ça a contribué peut-être pas à supprimer complètement des sites, parce que s'ils ne l'ont pas fait, c'est aussi pour d'autres raisons, mais en tout cas, à leur mettre la pression pour que ce soit un peu plus écologique la manière dont ils le fassent. Mais malheureusement, on a eu droit à un peu du béton, du coulé, du paysagisme, enfin bref, des gros aménagements qui ont coûté très très cher. Et on a toujours le problème, c'est que Sublime Route du Vercors, c'est surtout un label touristique qui est mis en valeur sur Internet. Et donc, on a des caravanes de voitures de sport qui viennent se balader dans le Vercors. Et alors que c'est déjà une nuisance énorme, les motos aussi. Et ça diminue pas, quoi. En tout cas, c'est clair que ce projet ne fait pas en sorte de faire diminuer ce truc-là. Voilà, mais c'est une lutte qui est un peu terminée parce que voilà, en gros, là, il y a plus de. Ils ont fait ce qu'ils avaient envie de faire.
2: Donc on va passer un peu sur le numéro 16 aussi pour comprendre un peu comment sont abordés les articles, le sommaire. Ça commence avec un article sur la sécurité sociale de l'alimentation. Un projet qui est en cours et qui semble se démarquer un petit peu de ce qui se passe ailleurs sur le territoire, justement sur ces différents projets nationaux de sécurité sociale de l'alimentation.
3: Oui, alors moi je ne vais pas pouvoir raconter précisément... comment dire, le projet de sécurité sociale de l'alimentation sur le Vercors, parce que je ne fais pas personnellement partie du collectif qui a lancé ça, mais on avait très envie, en tout cas, à l'effeuiller, de relayer l'initiative. En fait, c'est ce qu'on fait souvent. À la fois, on parle de lutte, comme ce dont je viens de parler, la Sublime Route du Vercors, on a sur plusieurs numéros, et donc 2-3 ans de suite, on relayait en fait un peu l'historique de cette lutte, ce qui se passait. Il y a eu la lutte contre la carrière, une carrière de pierre à Saint-Nazaire aussi, lutte victorieuse, celle-ci. Et puis, effectivement, dès qu'il y a des initiatives un peu qui nous parlent, sympas, que ce soit des associations, des collectifs. Donc là, le mouvement pour une sécurité sociale de l'alimentation, c'est plus un collectif. Ben, on le relaye. Et là, c'est quelqu'un qui fait partie du groupe qui nous a écrit un article. Et donc, c'est lancé depuis le mois de décembre. Là, c'est tout récent. Et donc, il y a de mémoire, voilà, je te dis, je ne suis pas spécialiste du sujet, mais il y a une douzaine de points de vente, il me semble, une bonne douzaine de points de vente sur tout le territoire. Qui permettent d'acheter à des producteurs avec un système de mutualisation où, en gros, les gens qui ont un peu plus de sous, tout le monde cotise et les gens qui ont plus de sous cotisent, donnent plus de sous et tout le monde a droit à la même chose dans son panier à la fin du mois. Je te fais un gros résumé à la louche. Hein. voilà. Mais en gros, on explique un peu dans cet article comment ça marche.
2: Ah oui, puis c'est un projet qui a été, justement, ce que vous expliquez un peu dans l'article, qui a été lancé par des producteurs, pas par une association ou autre. C'est vraiment les producteurs qui sont à la base de ce projet-là.
3: Oui, c'est vrai, beaucoup. Ouais. Oh, ouais, effectivement, c'est beaucoup des producteurs. Et puis dans l'article, on rappelle un petit peu aussi des petites choses sur la sécurité sociale de la santé, comment elle est née aussi après la guerre. voilà, pour faire un petit parallèle. On met une petite carte qui recense tous les lieux conventionnés, on appelle ça conventionnés, par la sécurité sociale de l'alimentation, c'est-à-dire où on peut, qui sont dans ce système-là. Et c'est effectivement tous les producteurs locaux de toutes sortes de choses, des fruits, des légumes, de la viande. Voilà. Donc là, dans le dernier numéro, c'est cette initiative-là qu'on relaye. Mais des fois, ça peut être toutes sortes d'autres associations qui ont une activité au niveau social ou écologique.
2: Dans ce numéro, il y a aussi d'autres articles qui sont axés sur le monde paysan, le monde des agriculteurs. Entre autres, justement, il y en a un sur les paysans, le syndicalisme, et entre autres, la DNC, voilà, la dermatose nodulaire contagieuse. Comment ça se passe un petit peu, justement, dans le Royan-Vercors? Est-ce qu'il y a une dominante de la FNSEA, de la Confédération paysanne ou de la coordination rurale, toi, quelle est un peu la dynamique?
3: C'est pareil, je ne pourrais pas te dire précisément quelles sont les dynamiques parce que je ne suis pas agriculteur directement, je n'ai pas participé aux manifs, etc. Mais du coup, là, dans le journal, on a donné la parole à un éleveur, un copain à nous qui est éleveur de vaches depuis pas très longtemps, depuis 2-3 ans, et puis qui raconte un peu tout ce qui se passe dans sa tête, le malaise qu'il a à partager des manifs avec des gens de la coordination rurale et en même temps le malaise qu'il a vis-à-vis de la politique de l'état d'abattage des troupeaux et comment tout ça se mélange et comment l'extrême droite est très présente dans le mouvement. En tout cas, lui, c'est comme ça qu'il le ressent. C'est un bon exemple du type d'articles qu'on fait qui sont beaucoup des témoignages situés, quoi, les gens qui parlent vraiment de leur situation. Et aussi à les feuiller, c'est l'occasion de rappeler qu'on aime beaucoup parler des agriculteurs. Voilà, on est sur un territoire rural et pour nous, c'est hyper important dans quasi chaque numéro de parler beaucoup, de donner la parole à des agriculteurs, des agricultrices ou de parler de ces sujets-là. Comment les terres se transmettent, enfin voilà, comment une ferme collective s'organise. Et là, dans ce numéro, donc on donne la parole à un éleveur sur l'histoire de la dermatose et aussi une interview d'un maraîcher de Saint-Jean-en-Royans qui est issu du milieu agricole, donc qui n'est pas du tout sur le profil jeune maraîcher alternatif, etc., mais qui pourtant fait des légumes en bio depuis quasiment toujours et qui a créé un marché de producteurs. Et voilà, on a trouvé ce décalage un peu intéressant et on l'interviewe pour savoir un peu d'où ça vient, sa démarche, et pourquoi il a eu envie de continuer à reprendre la ferme familiale pour faire pousser des légumes.
2: Oui, un agriculteur qui d'ailleurs ne demande pas d'aide, veut s'en sortir tout seul. Il donne l'exemple de ses parents, de ses grands-parents, et du coup justement en disant « je suis un producteur local, je ne travaille pas à l'exportation, mes débouchés sont justement les consommateurs de la région, et donc c'est vers eux uniquement qui va ».
3: Ouais, effectivement, il revendique beaucoup le fait de n'avoir même pas demandé la dotation jeune agriculteur. C'est un maraîcher qui est jeune, hein, qui a, je dirais, 35 ans. Voilà, jamais aucune aide. Et puis que même quand il a une galère, une grêle ou des choses comme ça, bah, il fait le dos rond, entre guillemets. Et puis voilà, après, c'est quelqu'un qui travaille énormément. Donc, il y a un rapport au travail qui serait questionnable, je pense, et qu'on va continuer, je pense, à creuser dans les prochains numéros. Moi, j'aurais bien envie qu'on aille aussi voir les maraîchers qui se revendiquent un peu plus, voilà, qui travaillent plus en collectif, en GAEC et avec des woofers, et puis de voir aussi qu'est-ce qu'ils y mettent comme sens dans leur rapport au travail, à pas forcément non plus passer sa vie à bosser et à désherber ses légumes. Enfin voilà, c'est des questions qu'on travaille et qu'on aime bien travailler, quoi. Toutes ces questions de la production de nourriture sur notre territoire. Et en essayant d'être pas trop sectaire, justement, de pas aller voir que les gens qui, entre guillemets, pensent comme nous, mais d'avoir une vision un peu large. Je pense que c'est un des rôles du journal aussi, d'essayer de faire des liens. Évidemment qu'on est très étiqueté écolo, voire bobo, voilà, comme dans tous les territoires ruraux, dès qu'on a un discours sur l'écologie, de toute façon, on a vite une étiquette, mais on essaye de montrer comment sur ce territoire on a aussi quelque chose qui nous rassemble sur ce territoire-là, qu'on aime tous à notre manière, et d'essayer de pas alimenter les clivages, en tout cas pas plus que ça, quoi. Dans le numéro d'avant, justement, c'est l'occasion de dire qu'il y avait un très bon, très beau texte écrit par une jeune habitante du Royan qui est issue d'une autre campagne à l'autre bout de la France et qui réagissait à des tags qu'on a pu voir, des tags ici bobo écolo dehors. Bon, il n'y en a qu'un seul sur tout le territoire, hein, ça va, je pense qu'il y a des endroits où c'est pire, et puis qui s'est transformé en c'est beau dehors, et puis finalement ça n'a jamais été recouvert, ce truc. Et elle, voilà, son texte, c'est une belle réflexion. Voilà, réagissez à des tags qu'on a pu voir, des tags ici bobo écolo dehors. Bon, il n'y en a qu'un seul sur tout le territoire, hein, ça va, je pense qu'il y a des endroits où c'est pire, et puis qui s'est transformé en c'est beau dehors, et puis finalement ça n'a jamais été recouvert, ce truc. Et elle, voilà, son texte, c'est une belle réflexion sur c'est quoi.

0: Le racisme et la haine, c'est des choses qui se voient régulièrement, ces banderoles accrochées à la
1: Non,
0: roche?
1: c'est pas si fréquent, mais là, c'est la dernière que tu as citée, c'est une banderole géante qui était accrochée au rocher juste après les législatives en 2024, là, quand il y a eu cette grande peur que le RN arrive au pouvoir. Et donc, du coup, et quelqu'un du journal a retrouvé par ailleurs dans des vieilles diapositives d'un naturaliste qui était un personnage du Royaume très connu, dans toutes ces diapos d'animaux, et ben, cette petite photo d'une banderole accrochée aussi à un rocher, Vercors-Libre, Le Pen dégage. Et donc on s'est dit que c'était amusant de voir le parallèle qu'il pouvait y avoir. Voilà, le Vercors, c'est pas anodin comme territoire quand on parle d'extrême droite, quoi. C'est quand même la terre où il y a eu énormément de résistance et où les nazis ont massacré pas mal de gens en juillet 44. Et donc du coup, voilà, de faire ce petit parallèle et de dire que on pourrait dire qu'il y a une sorte de tradition de mettre des banderoles sur les rochers ici. Et c'était surtout l'occasion de quand même évoquer l'atmosphère actuelle qui est quand même très très inquiétante et fascisante. Et on s'est dit que c'était peut-être pas plus mal d'afficher en quatrième de couve clairement qu'on était de quel bord on était entre guillemets. Parce que voilà, évidemment, je dis qu'on essaye de pas faire de clivage, mais il y a quand même des choses sur lesquelles on a envie de. Voilà, on assume clairement d'être un journal qui a des positions, quoi. Et on trouvait que cette manière, juste une photo comme ça, c'était suffisant pour voilà, un petit clin d'œil à de dire que qu'on espère que voilà, qu'on est contre l'extrême droite, quoi.
0: Et sans prendre parti, mais il y a quand même 2 pages d'articles justement sur l'équipe municipale de Saint-Jean. C'est un bilan de l'équipe précédente, enfin l'équipe actuelle, puisqu'il n'y a pas encore eu les élections.
1: Oui, alors là aussi on a assumé, ça nous a un peu posé question. À un moment, on s'est dit comment on se positionne par rapport au municipal? C'est quand même compliqué pour un numéro qui est sorti début février de pas en parler du tout. On avait vraiment envie d'en parler. On aurait aimé en parler de manière plus large, c'est-à-dire parler un peu dans plein de petits villages différents, comment ça se passe. Et puis malheureusement, comme d'habitude, manque de temps, manque de gens qui nous proposaient des choses, manque d'infos. On n'a pas le temps, en gros, d'aller chercher les infos et de faire du vrai reportage sur tout le territoire. Donc, on a parlé de ce qu'on connaît le mieux, qui est le village de Saint-Jean-Royans, où il y a l'équipe sortante qui se représente, qui est sans étiquette, mais qui a une politique très à droite. En tout cas, le maire sortant était LR, et également vice-président au département. Et puis, il y a une liste plus comme on dit, participative, en tout cas, qui porte plus de valeurs écologiques et sociales, on va dire, qui se présente en face. Il y a 5 ans, cette liste avait perdu à 40% contre 60. On pense que cette année, ça sera sans doute un peu plus serré. Comment dire? Et du coup, oui, on a assumé dans cet article de dire qu'on était, voilà, de dire que on n'allait pas faire semblant d'accorder la même valeur aux deux listes, qu'on a clairement une préférence pour l'une des deux, et de refaire un petit résumé de toutes les choses qu'on a pu critiquer sur sur les 2 mandats précédents. Porté par la municipalité de Christian Morin, quoi, de droite, quoi, et sans dire c'est pas parce qu'ils sont de droite, mais en donnant des exemples concrets de projets qui nous plaisent pas du tout. Il y a eu un projet d'installation de vidéosurveillance, par exemple, qui heureusement ne s'est pas fait par manque de sous. Il y a un projet d'ouverture d'un bricomarché, alors qu'il y a plein qui menacent directement des commerces locaux, notamment Gamme Vert, une quincaillerie, etc. Donc, même des commerçants entre guillemets de droite sont complètement contre, et on n'a pas compris pourquoi l'équipe municipale s'accrochait tant à ce projet, et ça va se faire malheureusement parce qu'ils se sont beaucoup accrochés. La manière de prendre les décisions, de ne pas communiquer, de donner beaucoup de sous au club de rugby parce qu'on a une équipe de rugby assez forte, mais vraiment des budgets énormes pour des choses qui nous paraissent un peu, voilà, des salles de muscu, des tribunes, des machins comme ça. Quand on voit les écoles maternelles à côté de ça, on ne va pas dire tomber en ruine, mais en tout cas, avoir un gros, gros, gros manque de financement. Donc voilà, tous ces trucs-là. On fait un petit rappel de tout ce qui nous plaît pas, et puis j'en ai loupé pour dire que voilà, et là on a assumé un positionnement, quoi.
0: Et dans ce numéro 16 également, il y a un roman photo, enfin un bref de comptoir. Il me semble pas qu'il y en ait eu auparavant.
1: Alors ça, c'est assez nouveau, et ça, j'avoue qu'on a pas mal misé sur les blagues dans ce numéro. On a la chance d'avoir quelqu'un qui nous a proposé voilà, de nous en produire plein de blagues. C'est quelqu'un qui adore inventer des dialogues humoristiques et des blagues. Et du coup, on a mis ça sous forme de roman photo qui s'appelle Bref de comptoir, parce que c'est toutes des photos qu'on a prises dans un bar, enfin dans une vraie brasserie. Voilà, l'idée c'était de faire 4 pages un peu légères, enfin légères, grinçantes, en tout cas, de blagues sur l'actualité. Du coup, pas du Royan Vercors forcément. Un peu sur le Vercors, il y a un peu des blagues sur On va raser une forêt pour faire des rouleaux de papier toilette pour les, entre guillemets, les bobos du Diwa, ça c'est une des blagues. Et puis on a

0: d'autres qui parlent du bouquin de Sarkozy, quoi, par exemple. Voilà, et on s'est bien amusé à faire ça, et on a plutôt des retours assez positifs pour l'instant. Les gens, ça les a bien fait rire. Voilà, ça, c'est un peu une nouveauté sur ce numéro.
1: Mais c'est assez réussi justement, cet humour qui est un peu cynique, mais qui fait mouche, avec justement des photos assez humoristiques également. Non, c'est quatre
0: Ouais, on
1: pages.
0: s'est déguisé beaucoup pour décrire aux gens qui écoutent la radio. C'est voilà, c'est on est habillé de manière assez loufoque et de manière à ce qu'on ne reconnaisse pas trop, parce que voilà, on nous reconnaît quand même un peu et c'est pas grave. Et ça fait partie de la blague aussi, c'est que les gens disent ah, je t'ai reconnu sur dans les feuillets, c'est toi qui dis telle blague ou telle blague. Et puis voilà quoi, des espèces de tenues un peu loufoques pour contribuer au deuxième, voire au troisième degré des blagues qu'on est en train de dire ou des dialogues qu'on est en train de faire.
1: Et puis, ben, parce que vous êtes justement au pied du Vercors, donc une zone naturelle, il y a également des pages plus le côté naturaliste, donc là avec un article sur les chauves-souris, un autre sur l'alière. Là, c'est quelque chose qui est assez régulier également dans les feuillets.
0: Ouais, on aime bien, depuis le début, on aime bien quand même laisser une part importante au vivant de manière générale, quoi. Donc, que ce soit la faune et la flore. C'est sous différentes formes, mais une forme qu'on aime bien, c'est ce qu'on appelle le bottin botanique, quoi. C'est juste que quelqu'un qui nous dessine une planche botanique et puis écrit avec sa jolie écriture à la main, quoi, à côté, ce qu'il ou elle a envie de raconter sur cette plante. Là, c'est l'alière, donc c'est une plante qui a plein de propriétés culinaires. Et donc, du coup, bah, il y a une petite planche qui montre un peu cette plante avec écrit à côté. Toutes ces propriétés, des traditions, même des légendes, des fois on fait. Là, les chauves-souris, on a eu aussi la chance d'avoir une contributrice qui nous a fait un très joli dessin de l'oreillard montagnard, qui est une petite chauve-souris montagnarde qu'on aura peu la chance de voir parce que on va dire, les scientifiques qui étudient les chauves-souris, je pense, en attrapent rarement. Mais du coup, bah, c'est l'occasion de parler de toutes ces petites bestioles qui tournent autour de nos têtes le soir et de raconter comment on est content qu'elles soient là et comment faire pour leur donner un coup de pouce dans un monde qui leur fait de moins en moins de place, quoi. Voilà, en tout cas, on continue à aussi mettre le vivant un peu à l'honneur dans les feuillets. Ça, c'est un peu un point quoi. Ça dure depuis 7 ans, on peut dire.
1: Et puis les feuillets, c'est aussi des jeux. Il y a un mot croisé, il y a des kiki qui a dit une grosse connerie. Donc, beaucoup d'humour.
0: Oui, ça c'est plus dans le registre des blagues, mais oui, un petit quiz, effectivement. Un petit quiz pour comparer Louis Sarkozy à Jean-Claude Van Damme comment dire, la magnificence de leur citation. Le mot croisé, on a la chance d'avoir un copain qui nous produit un mot croisé. Là, ça fait maintenant au moins 3 ou 4 ans à chaque numéro, il nous en fait un. Là, on a trouvé une autre personne qui fait des mots croisés. Donc peut-être que dans le numéro, si on en sort avant l'été, on aura plusieurs mots croisés et encore plus de jeux, quoi. Voilà, produits localement. Et aussi sans intelligence artificielle. On pourrait aussi revendiquer ce petit logo que j'ai vu dans le journal L'Âge de Fer. Voilà, c'est le fait que les feuillets soient un journal papier, c'est hyper important pour nous, que ce soit un objet qui soit beau, qui circule de main en main, et puis voilà, qui ne soit pas produit avec des algorithmes, quoi.
1: Et donc, comme on disait un peu au début de l'émission, les feuillets, c'est une diffusion locale, une diffusion donc parce que vous êtes un média de proximité. On peut se le procurer en vous commandant des numéros. Et d'ailleurs, vous avez également un article, Les archives de Les Feuillets, où vous expliquez clairement votre volonté de faire du papier et où donc il n'y a pas de site internet regroupant les articles, les dossiers, les illustrations.
0: Tout à fait. Alors après, oui, ça nous arrive d'envoyer des numéros, mais c'est quand même assez rare. En général, les gens qui nous demandent des numéros, s'ils habitent pas trop loin, on les encourage à venir plutôt. Bon, déjà parce que les frais postaux, ça coûte extrêmement cher. Mais voilà, à venir plutôt, soit nous rencontrer pour avoir les anciens numéros. Voilà. Après, des gens qui sont comme toi, à l'autre bout de la France, eh ben oui, la poste est quand même géniale pour ça. Et puis on raconte effectivement dans cette petite brève que nous, les archives, on envoie effectivement un exemplaire à la BnF à Paris à chaque parution. Donc ça sera pour les historiens du futur qui travailleront sur la presse pas pareille. Et la presse alternative du début du XXIe siècle. Voilà, et puis sinon, on a quand même un petit carton qui est chez moi avec encore pas mal d'anciens numéros, mais pas mal. Voilà, on n'a pas non plus de quoi faire 50 collections complètes, quoi. Ça commence à s'amenuiser. Mais on est content de ça. Et puis là, on raconte aussi qu'on. Voilà, site internet, ce serait beaucoup de boulot comment dire, de le créer, de l'entretenir, de faire un index correct pour que les gens puissent chercher par thème. Voilà les anciens articles qui les intéressent. Donc plutôt propose aux gens de venir découvrir les anciens numéros sur papier. Il est aussi présent, il y a la collection complète à la médiathèque de Saint-Jean, tout simplement. Donc voilà, c'est tout simplement possible d'aller le consulter en allant dans une belle
1: Et
0: bibliothèque.
1: pour les Alsaciens et les Alsaciennes, ou ceux qui passeraient en Alsace, j'ai également la collection complète. J'en suis fort, fort content parce que c'est à chaque fois c'est une découverte. Enfin, ils sont super beaux justement de par la rhizographie, là, ce travail autour des couleurs. Ça aussi, quand même, ça doit demander une certaine technique, une certaine connaissance mise en page, parce que c'est pas évident.
0: Oui, on a la chance d'avoir une membre du comité de rédaction qui nous fait la maquette depuis maintenant. Ça fait bien 3 ou 4 ans que c'est elle qui fait la maquette. Et clairement, depuis son arrivée, on est monté en qualité. Parce que du coup, on utilise quand même 4 couleurs en tout. Mais des fois, tout sur la même page, ce qui permet de reproduire un peu comme une quadrichromie, une photo, mais avec des tons un peu sépia. Enfin, il y a un côté très artisanal, très artistique. Et puis tout simplement, sinon, des pages où le texte est d'une couleur, les illustrations de l'autre. Et il y a tout un travail. Elle fait extrêmement bien ce travail sur les couleurs et de mise en page. Et puis voilà, j'espère qu'elle va continuer à bosser avec nous parce que le jour où elle nous quittera, il va falloir trouver quelqu'un qui prenne le relais. Ce sera pas facile. C'est pas des choses très faciles à s'approprier comme compétence quand même. Maîtriser des logiciels et du graphisme comme ça.
1: Et on
0: Voilà.
1: parlait un peu de l'équipe. Là, il est précisé que pour ce numéro, tu es le directeur de publication, mais il y a bien précisé pour ce numéro. Donc, c'est un poste tournant.
0: Tout à fait, ouais, on a fait ce choix-là de dire, puisqu'il faut un directeur de publication, notamment parce que un procureur nous est tombé sur le dos il y a, on va dire, 3 ans. On a eu failli avoir un procès pour une histoire de photomontage. On avait mal flouté les visages, pas signalé que c'était un photomontage. On a failli avoir une grosse amende et on s'en est tiré avec un rappel à la loi. Donc on est bien content, mais dans le rappel à la loi, le substitut du procureur nous a bien dit que par contre, il fallait se mettre en règle sur tout le reste, donc numéro ISSN, directeur de publication, que sinon là, on allait y avoir droit. Donc voilà, depuis, on est un peu plus rigoureux là-dessus. Et on sait qu'on voit qu'il y a d'autres journaux qui font ça et que c'est accepté de dire qu'à chaque numéro, on change de directeur ou directrice de publication. Comme ça, ce n'est pas une seule personne qui est identifiée. On prend tour à tour la charge d'être, la personne que la police appellera s'il y a une plainte, voilà, déposée contre le journal. Mais voilà, depuis cette histoire, il y a 3 ans, on a eu aucun souci.
1: Et on n'a pas précisé non plus, on n'a pas parlé, disons, de du rythme de parution. C'est un petit peu aléatoire, c'est quand vous avez le temps, quand il y a des sujets à traiter, des articles.
0: Ouais, c'est pas si aléatoire que ça. On est vraiment assez stable sur 2 numéros par an, je dirais, depuis 4 ans. C'est-à-dire, en gros, pendant pas mal d'années, on a réussi à en sortir un avant les vacances de Noël et un en fin de printemps, début d'été, fin juin. Là, on a beaucoup traîné depuis le numéro qui était sorti fin juin. Là, on l'a sorti début février, donc il était vraiment temps qu'on sorte. Les gens commençaient à vraiment nous attendre. Et voilà, parce qu'effectivement, c'est plus en plus dur de trouver le temps aussi dans nos vies de faire ce travail de rassembler des textes, de faire les allers-retours, de faire la maquette, le graphisme, etc. C'est un gros gros boulot, surtout sur le dernier mois avant l'impression. Et voilà, on est très très content que le journal continue d'exister. Ça nous passionne de faire ça, mais c'est vrai que c'est dur de trouver le temps. Bon, voilà, on est tous bénévoles, je rappelle. Donc là, on est vraiment sur 2 par an. Et j'espère qu'on va en sortir un avant l'été pour réaccélérer un petit peu. Mais voilà, en gros, c'est ça notre rythme là. C'est ce qu'on arrive à faire. Et donc, on commence déjà à réfléchir à du contenu pour le prochain, pour pas trop être en galère justement au dernier moment de se dire, ah mince, en fait, il nous manque 2 pages, il nous manque 3 pages. Voilà. C'est toujours un défi, en gros, d'arriver à remplir ce journal avec des choses de qualité aussi. Parce que ce que je peux rajouter aussi, c'est qu'il y a des gens qui nous proposent des choses avec lesquelles qu'on trouve pas de très grande qualité. Alors du coup, on leur dit, et puis des fois ils se vexent. Il y a un travail de sélection éditoriale qui est pas évident aussi à faire. Et nous, et qu'on fait quand même, parce qu'on pense que c'est ça qui fait que les gens aussi nous achètent et continuent à aimer nous lire. On a eu vraiment ce retour-là, c'est que il y a une certaine qualité, quoi. On essaye de pas raconter n'importe quoi, ou que ce soit ou qu'en tout cas ce soit des textes un peu de qualité qui sortent.
1: Ben, merci Lucas pour nous avoir présenté les feuillets, donc ce dernier numéro. On a bien compris que les feuillets principalement diffusés donc sur le Royan Vercors. Hein, donc il faut se déplacer pour les auditeurs auditrices qui habiteraient dans la région. Je pense entre autres aux auditeurs et auditrices aussi de Radio BLV, puisque nous sommes diffusés sur Radio BLV. Écoutez, ça vaut le détour d'aller jusqu'à Saint-Jean et puis de partir justement à la recherche du dernier numéro de Les Feuillets. Merci beaucoup.
0: Tout à fait. Et alors, je peux préciser aussi qu'on est quand même à Saint-Marcelin, à la librairie Le Marque-Page. Donc, c'est un tout petit peu au bord du Royan, quoi, plutôt vallée de l'Isère. On est au magasin de producteurs de Lécancière, qui est plutôt, on va dire, pas très loin de Romans, sur Isère. Voilà, entre Saint-Marcelin et Romans, on va dire. Et puis, également, je crois que j'ai déposé quand même quelques exemplaires à Cré, dans une librairie qui vient d'ouvrir, ou une bibliothèque autogérée. Je ne sais plus exactement comment elle s'appelle. C'est sur la place centrale de Cré, et j'ai déposé quelques exemplaires pour que les gens de Cré puissent aussi nous, voilà, au moins savoir qu'on existe, parce qu'on est quand même qu'à une heure de route.
1: Sur Cré, on profite également pour saluer les copains copines du journal Ricochet, et également Radio Saint-Féréol qui diffuse également les autres voies de la presse. Merci à tous de nous diffuser, de nous écouter, de lire les feuillets Ricochet. Merci Lucas.
0: Merci Jocelyn, à bientôt.
1: C'était les autres voix de la presse avec Lucas pour Les Feuillets, les dessous du Royan Vercors. À la semaine prochaine, d'ici là.
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0: avec maman, Ondine, au casino de la presqu'île de Quiberon. Prendrez-vous un dessert? Non.
1: Non.
0: Merci.
2: Ça ira.
0: Ça ira, comme ça.

0: C'est la fenouil, c'est un souvenir, c'est une plante guérissante. Un jour, une dame très âgée qui fait guérisseuse m'a conseillé de faire bouillir 3 œufs dans 3 litres d'eau remplis de bottes de fenouil sauvage. Et ça me fera, elle m'a dit, ça te fera guérir le stress, du stress et du cauchemar. Elle m'a dit, ça te guérit de toutes les maladies du cauchemar, tout ce que tu as dans le corps.
1: La plante qui me rappelle mon pays. Bon, les bananiers, mais il n'y en a pas. Ça ne pousse pas ici. Je préfère, voilà.
2: Ça marche pas ici,
1: Non.
2: pas du tout.
1: Non,
2: C'est
1: pourquoi?
2: quoi
1: Pourquoi?
2: Parce que pourtant, il y a les canards qui marchent ici.
1: Oui, les canards sucre, les canards Provence. Oui, j'ai
2: la
1: compris.
2: Fleur.
1: Oui, mais c'est pas pareil. Les canards
2: le
1: Provence, ça me fait me rappeler au Comore. Parce
3: Oui.
1: que c'est comme c'est les mêmes trucs, plantes, mais là-bas ça pousse et il y a du sucre dedans.
3: Ah
2: c'est
3: ouais.
2: la
3: voilà.
2: canne à sucre.
1: Oui, la
2: canne
1: canne
2: à
1: à sucre.
2: sucre.
3: Ah
1: Mais
3: ouais.
1: ça, c'est pas pareil. Le canne à Provence et le canne à
3: Okay.
1: sucre, c'est les mêmes.
2: Non, c'est pas la même chose.
1: Oui,
2: Canne à
1: mais
2: sucre
1: c'est
2: et
1: les.
2: canne.
3: Oui, c'est
1: Oui,
3: similaire.
1: mais ça, c'est une erreur.
2: Ça, c'est des roseaux.
1: Oui, j'ai compris, mais c'est les mêmes quand je le vois.
2: La forme, oui.
1: Oui, la forme
2: Oui.
1: et tout, c'est les mêmes. Oui, oui.
2: De
1: Voilà.
3: Ah, c'est bien.
1: Oui.
3: Et donc, il y a
1: Et ben, ça
3: beaucoup de canne à sucre pour moi.
1: Oui, il y en a beaucoup de canne à sucre.
3: Et qu'est-ce que vous faisiez avec?
1: Eh ben, soit on prend, on mange comme ça, mais comme on n'a pas de machin pour faire du jus, eh ben, c'est raté.
3: Ok.
1: Eh ben oui.
3: Mais tu les mangeais quand j'étais
1: Oui,
3: là?
1: on peut le, oui, avec
3: Tu les
1: ça,
3: manges?
1: avec de l'eau, ça, l'or liquide, il y a déjà du sucre dedans. C'est canne à sucre.
3: Ah, c'est bon. Et c'est comment la plante?
1: Eh ben, c'est
3: Tu
1: comme
3: peux la
1: le.
3: décrire un peu?
1: Il est comme le canard de la Provence, mais il est un peu plus gros.
3: Ok.
1: Voilà. Et là, voilà. Et en même temps, les feuilles sont.
3: Ils sont vertes?
1: Ils sont vertes,
3: vertes.
1: Oui. Et en bas, il y a la. Voilà. Il n'y a que le milieu, le bateau, qu'il faut le couper en morceaux. Et enlever la première peau, les épluchures, et prendre le reste.
3: Ok.
1: Et utiliser.
3: Voilà. Et ils arrivent très haut?
1: Oui, à peu près de 1 mètre, voilà.
3: Okay.
1: 1 mètre de.
3: Et donc, c'est ça la plante que tu.
1: Oui, que ça me rappelle au Comore, l'Afrique.
3: Ok. Eh bien, et les cannes à sucre, ils ne vont pas pousser ici?
1: Non, ici, je ne crois pas,
3: c'est
1: ça.
3: Possible.
2: Si, ils ont
3: Qui
2: quand
3: ça?
2: même peut-être du côté des rizières.
1: Hein?
2: Du côté des rizières, ça dépend des endroits ici.
1: Ben, ça ne
3: Bon.
2: Il y a.
1: Mais en tout cas, c'est pas caliste.
4: C'est mon grand-père qui m'a montré comment on soignait une piqûre de guêpe ou d'abeille. Tu prends, il connaît trois herbes différentes, n'importe quoi dans le jardin, trois herbes différentes, frotter sur la piqûre et ça marche n'importe lequel. Pour moi, ça marchait.
5: Aimes-tu la sauge? Parce qu'il paraît que quand tu as de la sauge dans ton jardin, tu deviens très très vieux. C'est très bon pour la santé. Mais il ne faut pas trop en mettre et pas trop infuser parce que c'est un petit peu amer. Mais on faisait le bouillon de sauge, l'algue des sauges, avec de l'ail. Alors vous faites bouillir de l'ail et vous rajoutez, en fin de. Quand l'ail est cuit, vous rajoutez quelques feuilles de sauge et vous faites un bouillon de sauge. Et c'est très bon pour la santé, pour le foie et tout ça. Pareil. C'est un petit peu amer, alors il ne faut pas le laisser trop infuser. Hein. Et si vous voulez améliorer la chose, vous mettez, ça passe beaucoup mieux, hein, mettez une tranche de pain grillé avec un peu de fromage râpé dessus et vous versez votre soupe de sauge. Ah, et autre chose, la sauge, c'est un très bon désinfectant aussi.
3: Ouais.
5: Alors, si vous transpirez des pieds ou autre, vous faites sécher de la sauge, vous en faites de la poudre et vous saupoudrez vos chaussures à l'intérieur.
6: Pendant la guerre en Algérie, il y avait beaucoup de familles pauvres et cette plante, la mauve, comme les gens, ils n'ont pas beaucoup de semoule, ils la mélangent avec la semoule et ils font le pain avec. Parce que cette plante, elle est consistante. Voilà, quand on la mange, même on mange un petit morceau, ça fait, ça le tient beaucoup d'air.
7: La plante de mon enfance à Vienne, c'est les roses trémières. Je les grainais à l'intérieur, on ouvrait, on enlevait les petites graines, et après les petites graines qui étaient sèches à l'intérieur, on trouait pour faire un petit collier ou un petit bracelet.
8: Donc, moi, je plante un tamarin.
9: Ouais.
8: Ok. Parce que là-bas, il y en avait beaucoup. Il y a des tamarins, il y a des flamboyants, mais ça ne peut pas marcher ici. Il y a du frangipanier, mais ça ne peut pas tenir ici. Ouais. Mais le manguier ne peut pas tenir ici. Mais le tamarin, je pense qu'il doit pouvoir faire.
9: Okay.
8: Voilà, sinon, il y a le caroube, un petit peu. Mais je pensais au tamarin.
7: Tamarin. Et vous avez une histoire liée? Vous aimez le manger
8: Là, je trouve que dans les plats aux poissons, c'est extraordinaire, ça les relève. Mettez un peu de tamarin dans un plat sauce tomate poisson, il y a quelque chose de savoureux, de plus acide, vraiment délicieux.
7: Ah, vous le mélangez à la sauce tomate?
8: Ah, mais forcément, oui.
7: Ah, ouais.
8: Avec du poisson. Ça, c'est excellent pour ça. Par contre, il ne faut pas en manger trop, le tamarin. Vous savez que c'est le dragée fuca. Hein. Ça veut dire que vous allez au cabinet très vite si vous mangez trop de tamarin. Même il y a des médicaments en pharmacie qui sont faits à base de tamarin qui peuvent aider les gens à se soulager, la digestion pour être polie. Hein.
7: Okay.
8: Alors, le tamarin, c'est une gousse qui vient d'un arbre. Et cette gousse, en fait, c'est comme quand ils achètent des petits pois. Il y a une gousse avec des petites boules dedans. Sauf que la gousse, elle est marron. Et quand elle est séchée, bien sûr, hein, et qu'il y a une petite graine à l'intérieur qu'il ne faut pas manger. Autrement, il y a de la pulpe assez plucheuse, je ne sais pas comment décrire. Et donc, quand ils font des bonbons, ils les coupent en morceaux.
10: Et quand ça pousse dans la nature, il est comment? Quelle tête il a?
8: C'est un arbre avec des... Alors, si je me souviens bien, j'ai du mal à décrire, c'est des petites feuilles. En fait, c'est la stratégie pour survivre au manque d'eau. C'est plein de petites feuilles qui sont réparties sur une tige. Il n'y a pas des grosses feuilles dans cet arbre-là. J'ai un petit peu de mal, mais il peut être grand. Hein. Il peut être assez grand. J'ai eu la grande surprise d'en trouver en Chine, au bord, en haut du Vietnam, alors que c'est les mêmes qu'au Sénégal. C'est très curieux. Ça peut être grand. Bon, je ne sais pas comment le décrire.
10: Ça ressemble à un bambou, un peu, dans le style.
8: Non, du tout, non. Du tout. C'est très rugueux, l'écorce.
10: Gros tronc.
8: Comme lui, là, un peu moyen. Donc c'est...
10: Ah oui, c'est des grands, c'est des arbres quand même.
8: C'est un arbre, c'est pas un arbuste, c'est un vrai arbre.
11: Quand j'allais chez ma grand-mère, il y avait des grands champs de maïs. Avec ma cousine, on allait s'amuser à marcher dans les champs de maïs, entre les rangées de maïs. Et je trouvais ça fascinant, parce que c'était plus grand que nous. C'était comme un château, mais en végétal.
12: Des fois, quand on regarde les arbres, il n'y a pas de vent, et les feuilles bougent quand même. Et ça, c'est magique. Alors là, j'ai un souvenir, ça serait peut-être du sol. Et ce qui m'inspire aussi, là, c'est le micoucoulier. Mais je n'ai pas souvenir d'avoir observé des micoucouliers qui bougeaient sans qu'il y ait le vent. Pourquoi j'aime les micoucouliers ? Parce qu'ils sont très grands, ils deviennent majestueux, ils ont des toutes petites feuilles et ils vivent en Provence, en Méditerranée aussi, et ils font des tout petits fruits qui sont comestibles même s'il y a un gros noyau.
13: De la Provence, cet homme nous raconte qu'en Provence, l'équilibre alimentaire était garanti à l'apéritif par une soucoupe d'huile d'olive faite comme on la faisait à l'époque, c'est-à-dire de grande qualité, saucée avec les restes de pain. Des pains secs, frottés à l'ail éventuellement, des croûtons, voire du pain frais éventuellement, pourquoi pas, le jour de la sortie du four. Donc, on sauçait toujours avant de manger cette huile d'olive. Et on agrémentait ça de 4 noix, on cassait les noix, il y avait toujours sur la table une soucoupe, un panier rempli de noix. Il y avait aussi des amandes qui étaient utilisées à cette occasion, mais il était très important d'utiliser 4 noix. On cassait 4 noix, c'était l'apéritif provençal. Aujourd'hui, sur le plan scientifique, qu'est-ce qu'on a découvert? Il nous faut absolument, une fois par jour, les acides aminés essentiels et les acides gras essentiels. L'huile d'olive contient tous les acides gras essentiels dont nous avons besoin. En consommant ainsi 2 cuillères à soupe par jour, on remplit notre corps du minimum vital des acides gras essentiels dont tout notre corps a besoin pour l'ensemble de ses fonctions. Néanmoins, il lui manque 2 acides aminés essentiels qu'elle n'a pas ou qu'elle aurait en trop faible quantité. Je ne connais pas exactement le dosage. Or, la noix, qui elle, par contre, est déséquilibrée en acides gras essentiels, qui apporte beaucoup d'acides gras, a ces deux acides gras essentiels dans la bonne proportion. Donc, les Provençaux, sans le savoir, dit-on aujourd'hui, consommer l'huile d'olive et la noix à l'apéritif pour se garantir le minimum vital pour être en bonne santé, longévité, manquer de rien. Après, le reste de l'alimentation vient par-dessus, mais le minimum est garanti, comme une maman qui donne un lait maternisé ou un yaourt à son enfant pour être sûr qu'il a un minimum garanti de ceci. Voilà la tradition provençale, voilà d'où vient l'apéritif. Éventuellement, il était donc accompagné de liqueurs digestives ou apéritives faites à la maison avec les plantes locales comme l'absinthe, comme la tahitie, comme la menthe, comme la gentiane, évidemment l'anis et toutes ces plantes anisées qui ont donné ce fameux pastis, parce que c'est toutes des plantes qui sont redoutables et reconnues aujourd'hui par la médecine, mais qui ont été dans le passé, dans beaucoup de traditions mondiales, utilisées à cette fin, qui sont bonnes pour le tube digestif, les gaz, la digestion, la putréfaction, la destruction des mauvaises choses qu'il y aura dans le reste de ce qu'ils vont manger après. Mmh.

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Elle ne semble rien. Elle ne sert à rien. 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C'est un grain de sable, une poussière, une infinie particule, qui en plein désert ne semble rien, ne sert à rien, qui a enrayé la machine. C'est la partie submergée de l'iceberg, qui fond.

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0: j'ai appris hier.
1: Il faut croire que je m'attarde.
0: Ou peut-être
1: n'est-ce qu'un faux bruit? L'un de ces sales ragots, comme ils sont colportes, entre évier et latrine, à l'heure de la mise au baquet des repas, une fois de plus ingurgité. J'ai appris hier l'une des pratiques officielles les plus sensationnelles des écoles publiques américaines et qui font sans doute que ce pays se croit à la tête du progrès. Il paraît que parmi les examens ou épreuves que l'on fait subir à un enfant qui entre pour la première fois dans une école publique, aurait lieu l'épreuve dite de la liqueur séminale ou du sperme, et qui consisterait à demander à cet enfant nouvel entrant un peu de son sperme afin de l'insérer dans un bocal et de le tenir ainsi prêt à toutes les tentatives de fécondation artificielle qui pourraient ensuite être tentées. Car, de plus en plus, les Américains trouvent qu'ils manquent de bras et d'enfants. C'est-à-dire, non pas

0: fatigués. Mais des soldats. Et ils veulent à toute force, par tous les moyens possibles, faire et fabriquer des soldats. On veut de toutes les guerres planétaires qui pourraient ensuite avoir lieu. Et qui serait destiné à démontrer par les vertus écrasantes de la force, la surexcellence des produits américains et des fruits de la sueur américaine sur tous les champs de l'activité et du dynamisme possible de la force. Parce qu'il faut produire, il faut, par tous les moyens de l'activité possible, remplacer la nature partout où elle peut être remplacée. Il faut trouver l'inertie humaine, un champ majeur. Il faut que l'ouvrier ait de quoi s'employer. Il faut que des champs d'activités nouvelles soient créés et que ce soit le règne enfin de tous les faux produits fabriqués, de tous les ignobles ersatz synthétiques où la belle nature vraie n'a que faire. Et doit céder une fois pour toutes et honteusement la place à tous les triomphaux produits de remplacement ou le sperme de toutes les usines de fécondation artificielle aura enfin de quoi s'employer. Plus de fruits, plus d'arbres, plus de légumes, plus de plantes pharmaceutiques ou non, et par conséquent, plus d'aliments, mais des produits de synthèse à satiété, dont des vapeurs, dans des humeurs spéciales de l'atmosphère, sur des axes particuliers, des atmosphères tirées de force et par synthèse aux résistances d'une nature que la guerre, et qui la guerre n'a jamais connue que la peur. Vive la guerre, n'est-ce pas? Puisque ce sont, c'est la guerre que les Américains ont préparée et qu'ils préparent pied à pied pour défendre cet usinage insensé contre toutes les concurrences qui ne sauraient manquer de toutes parts de s'élever, il faut des soldats, des armées, des avions, des cuirassés, de là ce sphère auquel il paraîtrait que les gouvernements de l'Amérique auraient eu le culot de penser.
1: Car nous avons plus d'un ennemi, mon fils, nous, les capitalistes. Et parmi ces ennemis, la Russie de Staline, qui ne manque pas à nous. de bras armés.
2: Tout cela est très bien. Mais je ne savais pas les Américains, un peuple aussi guerrier. Pour se battre, il faut recevoir des coups.

Alors un peu de folie douce dans ce monde de brutes. 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
1: Tu vois, ça tient bien encore. Hein. Il y a encore un peu de
2: tôt, bien noirs.
1: Ouais, ils sont noirs, mais ça suffit pas. Hein. Encore 15 jours. Et on fait deux fois moins d'efforts.
2: Ouais.
1: Pour le même résultat.
3: Allô. Bonjour. Oui, oui. Vous en avez combien?
1: Ouais. Par contre, c'est le soir. Parce que là, nous, on ramasse, donc on n'est pas au moulin. Donc, le soir, vers 6h, quand on rentre.
3: Ouais, c'est ça.
1: En dessous de 100 kg, c'est 70 centimes du kilo. Au-delà de 100 kg, c'est 60 centimes du kilo.
4: Ça m'étonne beaucoup. Hein.
1: Je la prends 4 depuis ce matin. Elle dit combien il faut donner au propriétaire. Je dis bah moi je sais pas combien il faut donner. Hein. Le principal c'est que celui qui travaille, toujours un peu compliqué ça. Hein. Ben je dis c'est quand même celui qui travaille qui doit d'abord être payé, puis s'il en reste pour le propriétaire, tant mieux. Comme la plupart des propriétaires, ils n'attendent pas après ça pour vivre. En gros, nous on dit quand tu fais que la récolte. Tu t'occupes pas du tout des oliviers, tu fais que la récolte, c'est moitié-moitié. Là, il faut que ce soit assez facile à récolter. Deux tiers, un tiers, je trouve que c'est mieux. Puis après, je lui dis, moi, comme je fais tout, maintenant, c'est 10% pour le propriétaire, puis 90% pour moi. Tu fauches par terre, tu tailles, tu récoltes, c'est quand même du boulot, quoi.
5: Ouais, ouais.
1: Eux, ils font rien, puis tant mieux, ben, ils ont hérité de ça. En plus, les oliviers dans la région, ils payent, tu payes pas d'impôts, t'as pas d'impôts fonciers sur les oliviers.
5: Ah ouais.
1: Donc ça leur coûte rien.

die Felge trotzdem noch viel Extraktion. Extraktion macht damit. Wieder vom Jagdpressor. Bon, extraction, en fait, c'est une, la centrifugeuse, c'est une machine moderne. Donc, alors que pression, c'est parce que moi j'utilise des meules en pierre et après une presse, c'est pressé. Quoi.

0: Tiens, pas vu de bâche. Pas vu de bâche.
1: Si, on va vider les bâches, on
0: maintenant,
1: en parle pas.
0: Maintenant, vider après manger.
1: Ouais.
0: Maintenant.
1: Ouais, on va vider.
0: Parce qu'il y a beaucoup promené. Hein.
1: Fouillou. Alors, fouillou, c'est... Ça, c'est fouillou.

0: Bon Arthur, ouais. On va manger.
1: Ouais.
0: Vas-y, je prends. Tu veux de l'eau? Merci. Non, bah, c'est ce marché de Marseille, il est particulier. Hein. Si tu as connu, oui, l'ambiance du début, il y avait Stéphane, celui qui a monté le marché, en fait, au tout début. C'était l'association du cours Julien. Parce qu'en fait, à la base, c'est l'association du cours Julien qui a demandé ce qu'il y a marché, là. Ouais. Ils sont allés voir des producteurs. Moi, à l'époque, je faisais le marché d'Aix. Donc, Stéphane était passé au marché d'Aix pour voir... Il essayait de trouver des producteurs qui pouvaient être intéressés. Toi. À l'époque, je faisais le pain, enfin que le pain, quoi. Il m'a dit, ah, ton pain, ça pourrait aller pour remonter un marché un peu. Je dis, ah bah ouais, tu vois. Ce qui fait que dès le début, premier marché, on y était. C'était chaud au tout début. Hein. Parce que tu avais les forains de la plaine. Quand ils ont su qu'il y avait un marché qui allait se créer au cours Julien, ils n'étaient pas contents. Ils voulaient venir nous casser nos étals. Non, c'est vrai. La mairie leur a dit, si vous touchez un seul étalage de leur truc, c'est vous qui qu'on supprime. Donc ça s'était arrêté là.
1: Pas le même genre de clientèle.
0: C'est pas le même genre de clientèle. C'est ça. Allez, un petit café.
1: Ah, mais j'avais du café.
0: Il y a du café.

0: C'est vrai que c'est un endroit particulièrement calme ici quand même.
1: Ouais, c'est tranquille.
2: Manger dans la nature bien, hein.
1: C'est bon.
0: Et au niveau de la concurrence, toi, tu te positionnes de façon un peu particulière avec le moulin que tu as.
1: Ah oui, parce que c'est une autre qualité. C'est un autre service. Puis moi, c'est vraiment fait pour les petits... les petits producteurs. Tu sais, ceux qui ont quelques oliviers dans les jardins et tout. Ils ont 50, 100, 200 kilos d'olives. Au tout début, j'avais pris... Ben justement, le gars là, qui a racheté le moulin de Vox, il était venu chez moi au tout début. Ben, il m'avait amené 12 tonnes d'olives. Moi, à l'époque, j'en avais fait autant. Mais mon moulin, il n'est pas adapté à ça. Moi, c'est pour faire des petites quantités.
2: La
1: sieste. Moi aussi, je ferais bien la sieste.
0: Alors, tu gagnes ta vie avec les olives?
1: Ah, je sais pas. Avec les olives toutes seules, non. C'est parce qu'il y a le moulin. Non, tu sais, la MSA, elle considère que pour gagner ta vie avec les oliviers, il faut 15 hectares d'oliviers. Ils ont un peu raison, parce qu'il faut compter une année sur deux, en gros. Une année, il y en a, une année, il n'y en a pas. En tout, je vais m'occuper à peu près de 6 hectares. Mais c'est parce que j'ai le moulin, en plus.
0: Oui, mais le moulin, ouais.
1: Le moulin.
0: C'est autre chose, c'est une autre activité, encore.
1: Voilà, mais si tu n'as pas le moulin, ça ne vaut pas trop. Mais de toute façon, dans l'agriculture, c'est ça, aujourd'hui. Si t'as pas, tu ne fais pas la transformation toi-même de tes produits, ça ne le fait pas. Tiens, lui qui revient.
0: Tu dis quoi?
1: Qu'on est en état de sécheresse, complètement. Qu'on est en état de sécheresse, complètement.
0: Ouais, ok.
1: Là, elle ne coupe plus les sources. Moi, j'en ai une au pied de mes oliviers. Il y a une source en dessous.

0: Ouais, non, non, mais on est à sécheresse, les gens ne se rendent pas compte, mais on est à sécheresse. C'est pas la Californie ou l'Andalousie, mais c'est déjà pas mal.
1: Et puis ça va pas forcément s'améliorer.
0: Et en vrai, pour être de l'eau dans les années à venir, ça va être compliqué.
1: Ouais.
0: Bon, allez.
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0: 자폐증.
1: 아우테르만. 아우트리아멘트.
2: 오트로먼. 오토레멘토. 오토레멘토.
3: Celle que tu disais là, qui s'avait vendue l'autre fois là.
4: Ça s'est vite construit. Ouais, disons qu'elle était malade de tout. Toute seule dans la maison, elle a vendu. Qu'il a pris, il a détruit la villa, il fait deux bâtiments. Dieu sait le prix des appartements.
5: C'est joli ce petit machin-là. Voyons, on va essayer de voir s'il y a de la place.

0: Eh ben regarde, c'est plein de vide.
1: Hein? Où est-ce qu'on se met? Où est-ce que vous voulez qu'on se mette?
2: Regarde, il y a des vides.
0: On va se mettre comme ça.
3: Parce que tout est peut-être déjà différent. Parce que tout est peut-être moins sur la facilité.
0: Thank you.

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0: Virginia. Il y a l'espace là, il sortait avec le gars qui avait fait la croquerie à Iwan. Une jolie femme, une jolie femme.
1: Ah, ils sont beaux, les belles, hein, c'est ça. L'été, tu vois rien, hein, mais c'est bon,
0: il faut lire, mais...
1: que l'été. Par contre, il y a des épines, hein, là. Là, tu peux peut-être entendre.

0: c'était des vignes.
1: Ah ouais.
0: Tout le chemin de la Fléchère. Tu verras, sur les cartes postales, là, il y a le chemin de la Fléchère, tu vois que c'est un sentier. Il y a des vignes tout le long.
1: Je ne sais pas si le vin était bon, mais... Et c'était quoi, c'était le domaine de
0: Ripaille ou... Oui, c'est le même genre.
2: Alors Josette, elle était venue là, le repas là.
0: Oui, elle était là, Josette Duchesne. On est jusque là et on remontait sur...
2: Oui, il y a le chemin là, toi. Ah,
0: je ne sais pas comment il s'appelle ce chemin. Ici, il a un nom. Il s'appelle comment?
2: Mais non, Benin, ça n'est pas Benin, là.
0: Ça n'existe pas.
1: Fontaine. Fontainette.
0: Ah, chemin des Fontanettes. Ah oui, bah, toi, je ne savais même pas comment il s'appelait.
2: Pourtant, on a passé pas mal de fois, nous.
0: Mais c'était même peut-être pas inscrit, hein, le nom. Ils avaient peut-être même pas mis les panneaux.
2: Ça, c'est ils plein. L'ont mis après, ça.
0: C'est un plein de
2: passages pour raccourcir, toi, pour descendre là.
0: C'est plein d'épines de pain là-dessus, tu démarres comme... Bon,
1: plus la mousse.
0: La dernière tempête. Il y en a qui étaient tombés sur la maison.
2: Tempête, ça, sur la...
0: Ils étaient tombés sur cette maison-là.
2: Sur la maison, là, je suis méchant.

Je vais faire un peu de temps.

0: Alors, c'est quoi ça?
1: C'est une propriété privée, hein. C'est un petit châtelet qui faisait partie.
2: Le domaine, c'était le domaine Concis.
1: Je ne sais pas comment il s'appelle, le Concis.
2: Non, c'est rien.
1: J'avais une copine qui habitait là. Franchette d'Indiki. Franchette, c'est joli comme prénom. On devait s'appeler Franchette. Mais elle est particulière, cette maison de jeunes. Sans doute interdit de stationner, mais...
2: Pendant un moment, il faisait...
1: C'est en quoi?
2: Pendant un moment, il faisait colonie, là.
0: Je sais pas, ça doit être du polonais.
1: Polonais, bon, d'accord.
2: Il faisait colonie. Il faisait colonie pendant un moment. Quand on habitait à Concis, parce qu'il y avait des gamins qui nous offraient. Les années 60.
1: Puis là, j'ai l'humeur, ça résonne.

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C'était Psylonia.

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1: 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Bonsoir, vous êtes sur Radio Libertaire 89.4 FM, la voix sans dunimètre ni publicité. Pinaudien, pinaudoise. Non, pinaudois, pinaudoise. Bonsoir aussi. Vous êtes aussi sur Pinode, donc, qui nous relaie en DAB, plus à Mulhouse et à Paris, mais comme Radio Libertaire est aussi en DAB à Paris, je vais pas dire que... Voilà. Epsilonia, Epsilonienne, bienvenue ce soir, un deuxième volet, un deuxième volume autour des pionniers de la musique électronique expérimentale suédoise. Il y aura un troisième volume, carrément, mais bon, voilà, on est au deuxième. Et donc, avec ce soir, dans le panier, Ragnar Grippe, alors plusieurs Ragnar Grippe, Rune Lindblad, Lars Gunnar Bodin, qu'est-ce qu'on a d'autre, Carl Birger Blomdahl et Bengt Emil Jonsson. Encore un autre, une Lindblad, une compile où il y a une compile française, mais où il y a un très beau morceau de Tommy Svedberg, une compilation suédoise de musique pour bande, magnétique, hein, pas pour bande de copains, avec donc des classiques, hein, Sten Hansson, Leo Nilsson, Arne Melnös, Bengt Emil Jonsson, encore Lars Gunnar Bodin, encore, et Jan Mortensson. Et une autre compile aussi qui date de 68 qui s'appelle Nordiska Music Dagar, donc les Nordic Music Days, on va dire comme ça. Toujours aussi avec les mêmes, hein, Arne Melnös, Björn von Gard, Arne Nordheim, qui est norvégien d'ailleurs. Donc on va s'arrêter sur la face A en fait, parce que la face B il y a Non, la face B, c'est Arne Melnös et Björn von Gard qui sont bien ceux-là, alors que sur la face A, nous avons Paul Rofsing Olsen et Torkel Sigurbjörnsson, qui donc lui est islandais, donc on ne jouera pas de Torkel Sigurbjörnsson. Bonne écoute!

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6: 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C'est Epsilonia qui continue avec un volume 2 donc sur les compositeurs suédois, les pionniers, on va dire, de la musique électronique, électroacoustique, expérimentale, des années 60 aux années 80. On continue avec une deuxième partie, donc c'est parti.

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2: Oh, c'est là.

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